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1: 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C'est un constat lourd en conditions de circulation partout à travers l'île. Actuellement, partout, la circulation est assez dense, surtout sur l'autoroute en direction de la capitale. Mais pour le moment, nous avons un accident ou obstruction à signaler. Un peu plus tôt, il y a un accident sur la route, sur l'autoroute à Midlands en direction du nord, entre deux voitures, sur la première ligne. Il ne faut pas finir d'en blesser. L'obstruction vient tout juste d'être enlevée. Et trafic qui ralentit un bon coup dans sa point précis là. Sinon, par rapport à la circulation, un véhicule qui peut diriger pour lui et à partir du sud, comme d'habitude, le ralentissement est en arrêt. Nous gagnons l'eau pour faire et l'entrée est

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